Mes amis des cadets, le printemps arrivait justement, il faisait déjà bien chaud.

0: you frightened? Yes, not nearly frightened enough. I know what hurts you.
1: Je ne crois pas au diable.
2: Vous devriez. Parce que lui croit en vous.